J'ai entendu parler de Sarah et de son incroyable miracle. Mais Sarah n'est plus là. Le temps de Sarah est passé haut. La femme stérile Sarah d'aujourd'hui, c'est ta fille qui pleure. J'ai entendu parler de la veuve de Sarepta, de Bartimée, de Zachée, de Lazare. De comment tu t'es souvenu d'eux. Mais ces personnes ne sont plus là. Leur temps est passé haut. Aujourd'hui, c'est notre temps.

cet ange Jésus-Christ qui a répandu pour nous l'espérance de la résurrection bienheureuse. Et si la loi de la mort nous afflige, la promesse de l'immortalité nous apporte la consolation. Car pour tous ceux qui croient en toi, Seigneur, la vie n'est pas détruite, elle est transformée. Et lorsque prend fin le séjour sur la terre,

Adonai, je le sais. Les voies de l'homme ne sont pas en son pouvoir. Ce n'est pas à lui de se diriger quand il marche. Dirige-moi, Seigneur. El Adonai, tu es mon Dieu, mon âme.

0: gloire à toi. Gloire à ton nom, Adonai. Alléluia.
1: Le Père cherche des adorateurs. Seigneur, tu cherches dans cette nation quelqu'un qui va se détacher de sa vie pour t'adorer en esprit et en vérité. Me voici.

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nous espérons en toi. Tu as posé à notre endroit des actes d'amour. Tu nous as créés à ton image et à ta ressemblance, afin que nous dominions sur tout le reste de la création. Tu nous as donné ton Fils unique, lui un homme juste, pour des pécheurs. Et nous espérons en toi, à cause de cet amour.

Seigneur mon Dieu, je voudrais te rendre toute la gloire parce que tu es digne de louange et digne d'adoration. Les enfants qui vivent dans ce pays, je veux dire la Côte d'Ivoire, ont les yeux tournés vers toi. Parce que nous savions tous à qui nous avons mis notre confiance. Tu es un Dieu qui n'abandonne pas. Seigneur, sauve.

Si tu crois, tu verras de nouveau. Bartimée était un aveugle et vivait constamment dans le noir, car ses yeux ne lui permettaient pas de voir même la lumière du jour. L'homme sans Dieu vit dans les ténèbres, selon qu'il est dit, les ténèbres recouvrent la terre et l'obscurité la peuple. Mais gloire à Dieu, Jésus-Christ, la lumière du monde est descendue. Pour tout homme qui croit, il devient la lumière. Alléluia. Ouvre ton cœur, maintenant. Ouvre ton cœur. Ouvre ton cœur. Alléluia.

Lève-toi, lève-toi maintenant. Lève-toi. Lève-toi et prie maintenant. Lève-toi dans la foi. Lève-toi par la foi. Et prie maintenant. Si tu confesses le Seigneur Jésus-Christ, si tu le reconnais, si tu reconnais que Dieu l'a ressuscité des morts, tu seras sauvé. Alors lève-toi. Lève-toi et prie maintenant. Dis Seigneur, je crois. Tu es le sauveur du monde.

Oh Seigneur Jéhovah, tu es le sauveur du monde. Je crois, Seigneur. Je crois que c'est par toi que j'ai le pardon des péchés. Je crois et je viens à toi, Seigneur. Je crois. Honore ma foi. Rémunère ma foi. Fais lever sur moi le soleil de la délivrance, le soleil du salut. Besoin de lui. Il est la lumière qui éclaire tout homme. J'ai besoin de lui. Toute ma vie éclaire-moi.

Aimez le Seigneur, priez-le avec ardeur. Adorez-le de tout votre cœur et il vous permettra de voir au-delà.

que l'oreille n'a point entendu et qui ne sont point montés au cœur de l'homme, mais que Dieu a préparé pour ceux qui l'aiment.

Mon frère et ma sœur, laisse-moi te dire une vérité. Les hommes peuvent dire des paroles sur ta vie, mais il y a une seule personne dont la parole est éternelle et qui accomplit tout ce qu'elle dit. Car il est écrit, au commencement était la parole,

Papa, tu es mon père, et c'est vers toi que je me tourne. Je n'ai personne. Je te présente avec confiance toute ma situation.

Je veux te dire merci. Merci infiniment pour ce que tu es pour moi. Tu as dit en Ésaïe 43, verset 4, que j'ai dû prier à tes yeux

célèbre. Les nations se réjouissent. Elles poussent des cris de joie, car tu juges les peuples avec droiture. Tu conduis les nations sur la terre.

J'ai entendu parler de Sarah et de son incroyable miracle. Mais Sarah n'est plus là. Le temps de Sarah est passé haut. La femme stérile Sarah d'aujourd'hui, c'est ta fille qui pleure. J'ai entendu parler de la veuve de Sarepta, de Bartimée, de Zachée, de Lazare. De comment tu t'es souvenu d'eux. Mais ces personnes ne sont plus là. Leur temps est passé haut. Aujourd'hui, c'est notre temps.

rendons-lui la gloire. Bien-aimés, levons-nous, célébrons le Seigneur. Proclamons son autorité. Inclinons nos cœurs. Oh, livrons-lui nos vies, levons les bras. Disons, Seigneur, voici ma vie, je me livre à toi. Oh, Seigneur, je me donne tout à toi. Seigneur Jésus, viens prendre la place, règne en moi. Oh,

vie. Je sais que tu es ma délivrance. Je reçois maintenant. Je reçois maintenant la vie. Je suis racheté. Je suis racheté.

Sache que Dieu t'aime. Sache que Dieu t'aime. Et ses projets pour nous sont des projets de bonheur. Ses projets pour nous sont des projets de paix. Sachons suivre ses voies.

c'est en Jésus-Christ qu'a répandu pour nous l'espérance de la résurrection bienheureuse. Et si la loi de la mort nous afflige, la promesse de l'immortalité nous apporte la consolation. Car pour tous ceux qui croient en toi, Seigneur, la vie n'est pas détruite, elle est transformée. Et lorsque prend fin leur séjour sur la terre,

Yeshua, c'est-à-dire Jésus-Christ, est mon souverain sacrificateur. Il a été tenté en toutes choses, sans péché, sans faillir. Alors, il me soutient, il est capable de me porter dans mes faiblesses et de me rendre capable d'aimer Dieu, capable de faire la volonté de Dieu. Merci Seigneur.

0: Par lui, j'ai l'entrée dans la présence de Dieu. Il est ma justice.
1: Amen.
0: Alléluia.
2: Amen, Seigneur, notre Dieu.

Seigneur, je veux te louer. Je veux t'adorer, Père. Et en ce moment, en face de toi, présent, dans ta présence, je veux chanter la louange de ton nom. Je ne veux rien, Seigneur. Rien en ce moment. Je veux juste te louer, juste t'adorer et juste te glorifier. Père, ouvre mes lèvres et ma bouche proclamera ta louange. Ô

vrai Saint-Père Pierre. J'ai failli commettre la grave erreur de choisir le paradis. Mais heureusement, vous m'avez conseillé d'aller d'abord visiter l'enfer. C'est décidé, je choisis l'enfer.

0: dont je te parle s'appelle Jésus.
1: Il y a un pouvoir dans ton nom.
0: Il est le sauveur. Il est ton rédempteur.
1: Il y a une source de joie dans ton nom.
0: En son nom, tu reçois la guérison de ton être tout entier.
1: Il y a un pouvoir de libération dans ton nom.
0: Ce nom est capable de redonner sens et profondeur à

Plusieurs n'ont pas cru en toi. Plusieurs ont dit certainement tu n'allais pas réussir. D'autres ont dit tu ne vas pas te marier. D'autres encore ont dit tu ne peux jamais travailler. Au-delà vivant, tu ne vas jamais évoluer. Mais ils ont oublié qu'il y a un Dieu pour toi. Ce Dieu est capable de te transformer. Il est capable de te prendre de zéro pour te rendre héros. Il est capable de tout. Il est le maître des temps et des circonstances, l'alpha et l'oméga. Et ce Jésus est tellement merveilleux que je sais qu'il délivrera ton âme de la honte. C'est pourquoi écoute bien ce cantique. Il le fera aussi pour toi.

Écoute ça encore. Tu vas chanter Alléluia au Seigneur. Tu vas dire Alléluia qui signifie gloire à Dieu, Hosanna, ce grand Dieu. Parce qu'il fera encore quelque chose pour toi en ce matin. Il est trop puissant, il est trop glorieux. Tes ennemis ont mal fait de le sous-estimer. Tes ennemis ont mal fait de le sous-estimer parce que ce grand Dieu apportera la surprise dans ta vie. C'est toi la future révélation de ce pays. Écoute. Allez, Alléluia. Allez, Alléluia.

Alléluia. Écoute, ils vont t'appeler pour ton travail. Alléluia. Oh, alléluia. Si tu chantes, ils vont t'appeler. Tu auras ton enfant et un mariage. Écoute ça. Allons-y ensemble, tous. Alléluia. Oh, alléluia. Tu resteras pas dans le célibat. Écoute, même la stérilité que tu penses avoir, en réalité, tu n'es pas stérile. Dans la Bible, une femme s'appelait Anne. Tout le monde la croyait stérile. Or, la Bible déclare que c'est l'Éternel qui l'avait rendue ainsi. Et le jour où Anne a eu son enfant, même Pénina qui l'insultait, a compris que l'enfant de Anne avait une dimension supérieure. La Bible a nommé l'enfant d'Anne, mais n'a pas mentionné les enfants de Pénina. Ils étaient des inconnus. Ta bénédiction va étonner tout le monde. Écoute ça.

Alors sois fortifié, la récompense est au bout du chemin. Shalom. Parole prophétique pour toi en ce jour. C'était le prophète Zahui.

dedicace à notre père, archevêque Monseigneur Joseph Aké. Oui, mon frère, Père Ismaël Azoda, je te salue. Merci de m'avoir encouragé pour cette œuvre. Dieu te bénisse.

Seigneur. Oui, Seigneur, donne-moi toujours cette grâce de pouvoir te louer à travers les chants, Seigneur. Et qu'à travers, Seigneur, des chants, tu puisses toucher le cœur, Seigneur, afin de libérer, Seigneur, toute personne accablée. Oui, Seigneur, que par ces chants, tu puisses guérir les malades, Seigneur. Tu puisses donner la guérison, Seigneur, à tous ceux qui en ont besoin. Merci, Seigneur.

Seigneur, entre tes mains, je remets mon esprit. Envoie mon Dieu du ciel, un rayon de ta lumière. La misère m'entoure, Père éternel, c'est pour cela que je crie vers toi. Envoie-moi tes anges pour que j'aie la paix du cœur. Car sans toi, Seigneur, je ne suis rien.